comparaison avec la France. La France, Paris, Lyon, des villes grandes, plus grandes que récifs, qui sont différentes au niveau de leur architecture en raison de Paris, ses bâtiments architecturaux magnifiques, ses monuments rénovés, en comparaison à Récif, où, dans le quartier de Récif Antigo, où malheureusement. Un autre souci de Récif, mais qui existe aussi malheureusement en France, sont les transports.